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1: JFM Weather. Partly cloudy tonight and overnight with a low of 16. Mainly cloudy tomorrow with gusty winds, a chance of showers, and a high of 19. 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